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0: 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C'est toujours pour la rubrique le roi des rois qui va bientôt paraître dans les airs. Dans le cadre du royaume des cieux ou de Dieu, d'où nous révélons certains secrets au roi-mère, comme dans toute constitution, nous avons fait état de pas mal de sujets, dont les deux derniers sont la loi de la réciprocité, de la responsabilité. Et plus près de nous, je veux parler deux vendredis de cela, nous nous arrêtions sur la loi de la responsabilité par rapport au leader, disons mieux, le vrai leader. Nous avons montré que Dieu fait appel à n'importe qui, quel que soit son état, sa condition, son niveau, mais une exigence. C'est de se vêtir de sa robe blanche ou habit de noces, plus tard traduit en esprit de Christ. Notons que la manifestation de l'esprit est donnée pour l'utilité commune, et un seul et même esprit opère en les distribuant en particulier comme il veut. Que l'embauchage est très strict. Il est réclamé d'abord que le leader soit capable, et ensuite une forme d'application exige ou fait appel à la moralité, la gestion et le témoignage de la part du leader. Maintenant, nous allons voir la tâche du leader. Disons mieux que nous allons continuer avec la loi de la responsabilité, cette fois-ci avec la loi de la responsabilité par rapport à la tâche du leader. La tâche du leader n'est pas chose facile. Il est plus honnête pour quelqu'un de rester fidèle ou frère s'il n'est pas appelé par le Seigneur pour ce poste, cette position, que de s'appointer lui-même ou de se faire appointer. Il le regrettera même après bon nombre d'années formées, passées, disons, dans le ministère. C'est l'Esprit ou le Seigneur qui fait d'un homme un pasteur et non l'école biblique ou l'ordination. L'école donne la notion de comment faire, mais ne peut pas faire connaître Jésus ni donner l'onction ou faire grâce, pardonner le péché. Pour ce, posons encore une autre question. Quelle est la tâche du vrai leader? Jésus, le roi de son royaume, nous donne la réponse dans Jean chapitre 21, les versets 15 et 17. Lisons ensemble. Après qu'ils eurent mangé, Jésus dit à Simon, « Pierre Simon, fils de Jonas, m'aimes-tu plus que ne m'aime ceci ?» Il lui répondit, « Oui, Seigneur, tu sais que je t'aime. » Jésus lui dit, « Paie mes brebis, mes agneaux. » Il lui dit une seconde fois, « Simon, fils de Jonas, m'aimes-tu ? » Pierre lui répondit, « Oui, Seigneur, tu sais que je t'aime. » Jésus lui dit, « Paie mes brebis. » Il lui dit pour la troisième fois, « Simon, fils de Jonas, m'aimes-tu ? » Pierre fut attristé de ce qu'il lui avait dit pour la troisième fois, « M'aimes-tu ? » Et il lui répondit, « Seigneur, tu sais toutes choses. Tu sais que je t'aime. » Jésus lui dit, « Paie mes brebis. » En conclusion, le leader qui vraiment aime Jésus fait le travail que Jésus demande de faire, paître les brebis ou les agneaux ou les fidèles de Jésus-Christ. Le verbe paître vient de bosquer, pointer né, qui signifie prendre soin d'eux, nourrir, restaurer. Paul l'explique de manière plus claire dans Actes chapitre 22, verset 28, où il dit « Prenez garde à vous-même et à tout le troupeau que, sur lequel le Saint-Esprit vous a établi évêque pour paître l'Église du Seigneur qu'il s'est acquise par son propre sang. » Faisons ressortir que c'est le Saint-Esprit qui établit les pasteurs ou évêques de l'Église et que l'Église n'appartient pas à une personne, mais à Jésus-Christ. Toute vraie Église est dirigée par le Saint-Esprit et c'est lui aussi qui nomme et révoque les fonctionnaires. Elle est la maison de Dieu, l'ambassade dont le vrai ambassadeur est le Saint-Esprit. Étant donné qu'on a affaire avec des brebis, des agneaux, elle a aussi des... et l'Église a des ennemis. L'apôtre Paul continue dans le verset 29 pour montrer que s'il y a des brebis, des agneaux, il y a aussi des loups qu'il faut éviter. Je sais, dans le verset 29, qu'il s'introduira parmi vous après mon départ, des loups cruels qui n'épargneront pas le troupeau. Verset 30. Et qu'il s'élèvera du milieu de vous des hommes qui enseigneront des choses pernicieuses pour entraîner les disciples après eux. Verset 31. Veuillez donc vous souvenir que durant 3 années, je n'ai cessé nuit et jour d'exhorter avec l'âme chacun de vous. Si Paul était vivant aujourd'hui, il ne versera pas seulement des larmes, mais il aurait toutes sortes de maladies, tension, sucre, etc. Car ses paroles prophétiques ont eu des effets. Et Pierre, pour terminer, indique la manière de perdre le troupeau de Dieu. Il nous adresse ainsi dans 1 Pierre, chapitre 5, les versets 2 à 4. « Paissez le troupeau de Dieu qui est sous votre garde. » Non par contrainte, mais volontairement selon Dieu. Non pour un gain sordide, mais avec dévouement. Non comme dominant sur ceux qui vous sont échus en partage, mais en étant les modèles du troupeau. Et lorsque le souverain pasteur paraîtra, vous obtiendrez la couronne incorruptible de la gloire. En conclusion, la tâche donc ou la responsabilité des leaders, évêques ou pasteurs, est de paître le troupeau de Jésus-Christ. Et paître le troupeau de Jésus-Christ, c'est montrer tout simplement à Jésus qu'on l'aime. Cette tâche vient directement de lui. Nous voyons aussi que c'est le Saint-Esprit qui établit des évêques, pasteurs dans l'Église, le corps mystique de Jésus-Christ. On comprend bien que la chair et le sang n'ont rien à voir. L'Église n'est pas un lieu pour un gain sordide, un lieu de commerce, une entreprise. Paul appelle ces gens des loups ravisseurs. Il parle même des gens qui marchent en ennemi de la croix. C'était avec vous, pasteur Maurice Saint-Julien, de la rubrique « Le roi des rois » qui va bientôt paraître dans les airs. Mon numéro de téléphone, c'est le 305-465-7930. À vendredi prochain pour un segment semblable.
1: Non, ça
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1: 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À la
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0: Cuban regardant le calvaire. 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

Bon, mes amis, c'est pas faute, non? 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Faut que nous remettons mi quoi. Nous t'aurions mérité toujours, mais nous pas capables. 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

Auditeur de la WLQY 1320 AM, bonsoir. 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

À l'occasion du départ pour l'éternité de Madame Suzanne Noël, la mère de notre consoeur et leader de la communauté, Madame Kitli Joachim, Madame Suzanne Noël, c'était un centenaire. 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

Nappé. Présenté. Nos vœux de bon anniversaire aux animatrices de la radio WLQY 1320 AM, Madame Joanne Chéri, Nabdili, bon anniversaire.

0: Madame Chérie, nous souhaitons au succès et aux longues vies. 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
3: 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Alors, on a salué tout l'auditeur, toute auditrice radio. Nous tous connaissons depuis vendredi, l'heure est arrivée. C'est Diaspora Week et USA Weekly News qui paraît avec toute information de dernière heure. 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
1: 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Et justement, c'est que l'OAP vive dans la société, dans le pays, côté que l'État se trouve incapable de vos responsabilités que l'il doit assumer face à une nation, face à un pays. 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
1: 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Et troisième condition, c'est que vous avez 21 ans. Donc, c'est ça, vous m'en dites. 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
0: Voilà.
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1: 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Mais pas qu'il y ait une capacité pour faire un tête entre eux pour nous réunir dans l'état que le pays a là. 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Donc, automatiquement, on accepte candidat et on fait partie de machine ça, qui a détruit le pays. 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
1: 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Hein.
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2: 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Toute structure est déjà en place.
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1: Ça pas important.
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0: 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Ce qui est important, ce sont les éléments, les candidats. Il faut mettre en relief. Et puis, à partir de là, on pourrait analyser chaque candidat pour qu'on ait potentiel, pour qu'on ait valeur, compétences, etc. Expérience. C'est
1: non, même pour les choses ont changé. Donc c'est à partir.
2: Mais à partir de qui sont pas jugés là? 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
0: 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Ils ont inscrit. Donc, ils ont un droit. 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Ils ont un droit. Ces citoyens haïtiens.
1: Oui, qualification. Citoyens haïtiens ont 18 ans ou vivent le pays. 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
0: 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C'est ça son slogan.
1: Donc, il a changé le format et de gouvernance en Haïti.
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1: D'accord. C'est pour le 3 novembre
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Amis des ondes, nous avons suivi l'émission Diaspora USA Weekly News qui vient joindre nous tous les vendredis soirs de 10h à 11h sur les ondes de la WLQY 1320 AM. Élection soit faite dans Miami-Dade County, Broward et Palm Beach. C'est eux qui sont plus proches dans South Florida. 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En tant qu'institutrice, les viennent dans l'émission en deux occasions. 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Si Mme Linda Côtière t'a élu, parce que confrères, consoeurs et autres, et ils ont estimé qu'elle est bien qualifiée. Bon, les soutenir l'élection, là, mais les gens qui ont fait cela sont les gens qui sont solides. 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Et bien, elle fait la finale. Et nous avons gagné l'opportunité pour le venir sur les ondes encore. Mais elle fait la une des journaux.

0: C'est de lui à parler dans toute pression. 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
0: 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Et maman, et, d'ailleurs, c'est à 102 ans qu'elle mourit, Madame Suzanne Noël. 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Viewing n'a fait à 8h30, et puis funérailles a chanté à 9h30, dans Sainte Marie Catholic Church, qui est 7525 Nord-Ouest 2e Avenue, dans Miami. 7525 Nord-Ouest 2e Avenue. Donc, c'est pour demain matin, 8h30, viewing, et puis 9h30, enterrement chanté. Et paix à son âme.
2: Merci. Bonne soirée à tous et à toutes. À la semaine prochaine. Merci d'avoir suivi Diaspora USA Weekly News. Good night.

palabre. Avant de commencer à prêcher, n'a profité vous et un gros bon fête pour tout haïtien qui a fait des fêtes aujourd'hui même. Et nous réclamons un gros bravo pour ça. Bravo.

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un refuge et un appui, un secours qui ne manque jamais dans la détresse. C'est pourquoi nous sommes sans crainte quand la terre est bouleversée, quand les montagnes chancèlent le cœur des mers, quand les flots de la mer mugissent et clignent, se soulèvent jusqu'à faire trembler les montagnes. Il est un fleuve dont les courants réjouissent la cité de Dieu, le sanctuaire des demeures du Très-Haut. Dieu est au milieu de les pointes ébranlées. Dieu la secoue dès l'aube du matin. Des nations s'agitent, des royaumes s'ébranlent. Il fait entendre sa voix. La terre se fond d'épouvante. L'Éternel des armées est avec nous. Le Dieu de Jacob est pour nous une retraite. Venez contempler les œuvres de l'Éternel, les ravages qu'il a opérés sur la terre. C'est lui qui a fait cesser les combats jusqu'au bout de la terre. Il a brisé l'arc, il a rompu la lance, il a consumé par le feu les chars de guerre. Arrêtez et sachez que je suis Dieu. Je domine sur les nations, je domine sur la terre. L'Éternel des armées est avec nous. Le Dieu de Jacob est pour nous une retraite. Amen.

Mon âme bénit éternel et tout ce qui est en moi bénit ton saint nom. 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Merci, oui, Seigneur. 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Bonne patience. 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Vous la pluie en Dieu-même. 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Chaque jour, vous avez dit fraîche posée. Descendez, descendez, descendez. Descendez la pluie sur nous-mêmes, Seigneur. Yes. 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Tout frésiteur, captendez. Tout religion, tout nous captendez. Bénis-nous pour nous-mêmes, Seigneur. Vous aurez pu être en vie, dans les bouches pour parler, dans l'intelligence, pour comprendre ce qui va passer. Si tu es en Haïti, on va connaître nos faits noirs. 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Toujours fait noir, fait noir, fait noir. 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Merci. 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

non, j'explique oui, quoi, non, lui. Ne t'irrite pas contre les méchants. N'envie pas ceux qui font le mal, car ils sont fauchés aussi vite que l'herbe, et ils se flétrissent comme le gazon vert. Confie-toi en l'Éternel, pratique le bien, et le pays pour demeure, et la fidélité pour pâture. C'est de l'Éternel tes délices, et il te donnera ce que ton cœur désire. Musique et méditation. Recommande ton sort à l'Éternel, mets en lui ta confiance et il agira. Il fera paraître ta justice comme la lumière et ton droit comme le soleil à son midi. Musique et méditation. Garde le silence devant l'Éternel, espère en lui. Ne t'irrite pas contre celui qui réussit dans ses voies, contre l'homme qui vient à bout de ses mauvais desseins. Laisse la colère, abandonne la fureur. Ne t'irrite pas, ce serait mal faire. Car les méchants seront retranchés, et ceux qui espèrent en l'Éternel posséderont le pays. Éternel, défends-moi contre mes adversaires. Combat ceux qui me combattent. Saisis le petit et le grand bouclier. Élève-toi pour me secourir. Brandis la lance et le javelot contre mes persécuteurs. Dis à mon âme, je suis ton salut. N'oubliez pas que vous écoutez à présent musique et méditation.

0: ramassé, la lavé, la nettoyé, la purifié. 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
1: Mais voyez quel amour.
0: Mieux vaut le petit juste que l'abondance de beaucoup de méchants. Car les bras des méchants seront brisés. Mais l'Éternel soutient les justes. L'Éternel a fermé les portes de l'homme et il prend plaisir à sa voix. S'il tombe, il n'est pas terrassé, car l'Éternel lui prend la main. J'étais jeune, je vieillis, et je n'ai point vu le juste abandonné, ni sa postérité mendiant son pain. Toujours, l'Éternel est compatissant et il prête, et sa postérité est bénie. La ramasser, la laver, quel que soit moun, de vous quoi dans lui, ou pas périr, et puis on a bien la vie éternelle. Bon nous message là, pasteur Rubin, souple, bon nous lier. Écoute ma prière éternelle et prête l'oreille à mes cris. Ne sois pas insensible à mes larmes, car je suis un étranger chez toi, un habitant comme tous mes pères. Détourne de moi le regard et laisse-moi respirer, afin que je m'en aille. Et que je ne sois plus. Fais de l'Éternel ta délice, il te donnera ce que ton cœur désire. Recommande ton sort à l'Éternel, mets en lui ta confiance, et il agira. Musique et méditation, un programme pour vous. L'Éternel a fermé les pas de l'homme, et il prend plaisir à sa voix.

Éternel est ma lumière, mon salut, de qui aurais-je crainte? Éternel est le soutien de ma vie, de qui aurais-je peur? 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

0: Alléluia.
1: Pasteur Thomas Saint-Ilis, l'ange de l'église évangélique baptiste de la paix, situé 1605 Nord-Ouest, 38e avenue Lauderdale, Florida, 33311. Point contact 754-801-9307 et 954-612-5606. Salutations à mon ami, mon frère Henri-Claude Diffouen et sa femme Clémise Diffouen, à ma femme Yvonne Anélion-Tilis, à mon collaborateur Pasteur Wilde Jean-Pierre et sa femme aussi, à mon collaborateur aussi, Bishop Jean-Claude Dorville et sa femme, à tous les membres de l'Église évangélique Baptiste de la Paix et à tous les auditeurs, auditrices qui nous écoutent en ce moment, un texte à partager dans le psaume 34, le verset 20. Les malais atteint souvent les justes, mais l'Éternel l'en délivre toujours. Les malais atteint souvent les justes, mais l'Éternel l'en délivre toujours. 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Un sujet que nous gagnons matin, Dieu est là même au milieu du danger. Dieu est là même au milieu du danger. Mes chers amis, les psaumes sont écrits pour exprimer l'adoration, la louange, la confession, l'intercession, la reconnaissance à l'Éternel, notre Créateur. David, le personnage clé des psaumes, parce qu'il a écrit 73 psaumes, inspiré du Saint-Esprit, fait cette déclaration. Les malais atteint souvent les justes, mais l'Éternel l'en délivre toujours. Mes chers amis, il y a une histoire pour nous faire un corrélatif avec Texa, Daniel chapitre 3. Dans Daniel chapitre 3, ça nous voulait, te gagne trois jeunes hébreux qui étaient déportés sortis dans le pays Babylone. Te sorti en Juda pour rendre dans Babylone. Mais pendant que t'es arrivé, t'as vivre dans le pays en tant que déporté. 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Les malais atteint toujours les justes. 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

bonjour tout le monde, bon samedi matin, bon réveil. L'ange de l'Éternel campé pour retirer nous dans danger, dans malheur, dans toutes circonstances. 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

0: Thomas Saint-Ilus avec toute famille. Nous saluons lui et nous remercions pour le bon conseil sur le bon nous. Samis, comment est-ce que vous avez là? Est-ce que vous avez
1: Nous avons oui.
0: Ah bon?
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0: Alléluia. 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L'homme de l'éternel campé pour tout le monde qui crée lui, pour tout le monde qui a prié lui, c'est pas ça?
1: Alléluia, il a racheté nous dans le danger.
0: Il a racheté nous dans le danger, dans le malheur.
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0: C'est une belle chanson matin, hein? Il y a plus de monde que nous avons tourné chanter ça pour vous.
1: Le pasteur Tibis là,
0: oui.
1: À toute famille, à toute l'église là.
0: L'ange de l'éternel campé. Amen, amen, ouais. Amen. De l'Éternel, la Bishop d'Anville campé. Salut, pasteur Israël Joseph, avec toute chrétien l'église Baptiste Philadelphie, on dit dans ma au-delà, comment nous y est. Est-ce que nous disons l'ange de l'Éternel campé? Ah oui, l'ange de l'Éternel campé, l'ange de l'Éternel campé.

0: 4 à 24 minutes, dans quelques 55 secondes, on va écouter Écho du Réveil sur WLQY 1320. C'est invité aux amis Henri-Claude Dufresne, qui l'a avec vous dans WLQY station. Et puis madame moi qui Miramar, qui a salué vous. Et la peut profiter tout, puis saluer tous les amis, tout le monde où on est, qui a écouté le programme dans l'air ça. 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
1: Bonjour à tout le monde qui a écouté l'émission Écho du Réveil matin. 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
0: Pasteur Jocelyn Siméon, 786-356-00. 075 ou bien Bishop Jean-Claude Deauville 954-448-59-82.
4: Et là, j'entends de là, c'est qu'on s'allie en dedans Pompano Beach demain dimanche là. C'est gros causé avec Bishop Peter Fissier Moss en collaboration avec toute l'église chrétienne Balafrayo pour le présenter ou après le barou. Oui, ha. Bishop Jean-Claude Deauville, officiellement Bishop dans toute la République là. Comment est là, Bishop Deauville? Est-ce qu'on
3: dit? Présidé par un groupe Bishop honorable, groupe Bishop Joseph Stell, Bishop Hilaire Richard, Bishop Fritzberg Richardson, Bishop Joseph Dubois, Bishop Clairvaux Mathieu, Bishop Ramnay Fleurigène, Bishop Charles Deva, International Bishop Mark Sembulet, et Archbishop Dr. Peter Fussier Moss. Vint témoigner un gros moment adoration, la prière, célébration, pendant y'a on aurait appel mon Dieu sous la vie celui de Guillaume, hein? Bishop élu Jean-Claude Deauville, donc pas gâter rendez-vous ça.
4: Oui, j'entendais là, rendez-vous ça ou pas qu'à rater, ou pas qu'à manquer, ou pas qu'à pas là. Donc, captez nous avec un sourire, yon accueil chaleureux. N'est-ce pas, Bishop Deauville?
5: Dimanche, c'est le même genre avec yon service spécial. Et non pas pour aller trop loin pour nous déchiffrer, décortiquer ça, qui ça, Bishop l'avait dit, ça pour qu'on job pas moins. C'est dimanche, si Dieu veut, après, yon fin prier, peut-être, fin vider l'huile là, peut-être, moi, et puis ma foi grande là, on va parler de lui, on va faire ouvrir, on va parler de lui. Qui ça, Bishop là, et faire l'autre chapeau, faire l'autre étape, point dans le monde évangélique là. Mais c'est même déjà, ils ont peur, et puis peur à venir, monseigneur, après il vient monseigneur, et puis le travail, il vient le pape. C'est comme ça, évidemment. C'est quand on a travail, et puis on rentre 7 employés. La dimanche, l'après-midi, comme on dit, c'est un bagage extraordinaire, c'est un bagage spécial, et pour le monde évangélique là, et spécialement pour moi-même. C'est à faire que d'arriver tous les amis présents, pour être un monde qui vit, c'est dans notre Facebook qui a regardé dans Twitter, mais pour être capable de vivre évidemment le monde qui prend une décision à la légère, il faut prendre au sérieux et ensemble avec moi dimanche après-midi.
4: Oui, tout le monde qui pensait que c'était jouette l'idée, demain après-midi, on parle de son bagage sérieux. Oh mon Dieu!

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1: Mon Dieu.
0: Mon Dieu.
1: Donne-moi mon Dieu. La sérénité d'accepter donne-moi. Les choses que je ne peux changer.
0: Les paroles de notre ami frère Bishop Jean-Claude Dorian.
1: Courage de changer les choses que je peux. Et la sagesse d'en connaître la différence.
0: Salutations à Bishop Moss, Bishop Jean-Claude Deauville.
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0: Merci en pile, Bishop Jean-Claude Deauville, à toi de même, que la grâce de Dieu vous soit multipliée. Moi, septembre, moi, Bishop Richardson.

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0: Oh oui, j'entends là, c'est qu'on s'allie. On a bien chance pour elle, madame le pasteur Raymond B. Emile, en joue ça, en chat et en zo, pour le bon l'évangile en chantant. Oui, comment nous y est, on est dans le barreau de là? Est-ce que nous disons, dis-moi comment on attendait, me dit, ouais, est-ce que je suis clair? Est-ce que je suis en forme? Ah ouais, est-ce que j'ai au clair que la mise? D'armes qu'on est, est-ce que j'ai au clair que la mise? Dis-nous comment on y est là? Est-ce que ou bien? Est-ce qu'on est en forme? Ouais, parlez, dis Bishop Jean-Claude Deauville, comment on y est matin? Ah, il est même, l'abdomen est fatigué, et on nous connaît, on levé quand même beaucoup d'elle, et parlez un peu avec Pasteur et Tilus, mon panneau. Comment on y est? Bon, ah, elle a dormi pour nous. Hey! Nous entravons. Hey! Dans des ronk, ronk, ronk, ronk. Ah, c'est normal, faut dormir pour nous. Oh, bon, j'ai jeune mounouillé. On va pouter l'émission pour là. Émission pas qu'à pas attendre. Pasteur Lick, est-ce qu'on là?
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0: Et on entendait là, c'est ça, on dit dans notre mamie bitch là, c'est gros causé avec Pasteur Luc Dessieux, nègre la caille, ami d'enfance. Mais parfois, après, on l'évangile sans compromis. Il y a peut-être nous avec un pile engouement, mais un pile bagarre préservé pour nous. Pas oublier matin, on a chanté pour faire plaisir à Sœur Evelyne, qui a écouté nous bien sûr, on est dans Miami. Et nous pas oublier tout, Sœur Margaret, Sœur de l'Église, et la famille de Defilbit sous Bill Direction Bishop Jean-Claude Deauville. Et c'est ça, donc, émission pour là. C'est une émission pas capable d'attendre. En fait, on pas capable d'attendre, non. Et programme matin, on a dit pour tous les amis qui ont écouté le programme. Écoute, on a une belle chanson. ces amis nous, frères nous, pasteur Thomas Saint-Illus qui tournait pour tout collègue Lio, pour tout pasteur collègue Lio, il a chanté pour vous.

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En ce samedi 29 août 2026. Je dis bien 29 août. Et 29 août ou 29 août, que ça, j'en nous dit là. Il a dit 29 août, 29 août, 29 août. Est-ce que vous écoutez nous?

0: Côte d'Ivoire, émission pas capable d'attendre. Oh, Nancy et Wilson Beauchamp.
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0: Ah oui, et demi campé devant là, et demi qui à côté ou là, ah oui, à gauche à droite là. Et dans un petit temps qui pas trop long, ou pas pour elle encore. Wap coûte écho du réveil, émission Paula, émission pas qu'à attendre. Ah, pour nous deux, nous sommes en ligne avec madame là, bon, ou qu'on est, dormi pour elle. Et à soi, il y a soit quoi, pas de bon. Et oui, donc la fonte dormi, me dit dormi, dormi, dormi, lit. Même qu'on est là. Donc, c'est ça. Donc, pas de problème, ou même qu'à écouter le programme, grâce à mon diable. Astia Oral Jean-Baptiste.
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émission par là. 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Ça, et nous prenons plaisir pour nous saluer Madame Jean-Claude Deauville. Ah oui, demain après-midi, c'est gros causé. 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Ah oui, ah oui, ah oui. Comparable là, nous voulons parler de Paul avec Timothée demain après-midi. Son question de Timothée en action. Timothée dans le jour, non? Timothée, ah ouais, regardez, ouais. Si vous te comprenez, c'est pas vrai. Allez, ouais, ouais. Ah, bête, Pierre, nous invitons demain après-midi. Si vous parlez, si vous pas busy pour aller au Rio, mais avec, en fait, on dit dans Pompano Beach. Go cause. Quand il va essayer mission pour là, mission pas capable d'attendre. C'est à cause des fins que vous avez sur notre terre, nous avons fait venir chanter pour nous.

0: Nous ne sommes pas pour lui. Nous ne sommes pas pour lui. Nous demandons pour nous, s'il vous plaît, relez-nous dans 786-285-1949. Nous ne sommes pas pour lui. On est dans ma gueule. Allô, allô, allô, bonjour, comment est-ce là?
1: Ouais, Henri-Claude, Pasteur Tillis, comment
0: est-ce? Pasteur Tillis, la paix, bon diable, comment est-ce là?
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1: Eh bien, nous saluons lui, nous saluons Bishop Jean-Claude, et nous encourageons Kembela, nous captons.
0: Amen, amen, amen. Merci en pile, Pasteur Tillis. Merci,
1: okay,
0: en, merci en tout pour belle évangile ce matin. C'est gros causé, une belle exhortation, un bel réconfortant tout. Donc merci en pile.
1: Bon Dieu, nous.

0: Et quand tu veux émission pour là, émission va capable. M'a fini. Et m'la, avec Jésus, tout va bien. Nous là. Ah, nous t'entendez. Mon papa disait, mon moi, c'est top pour parler. Mais nous t'entendez, c'est mon capri, en pile, coup de téléphone. Et oui, m'a pris le bac. Merci pour petit coup de fil là. 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Pasteur Luc Dessier. Oui, ancien camarade. On dit, non, tiens notre Lord Adala.
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0: Oui, c'est ça, j'entendais à ce salé, c'est un chant joyeux. Et belle bagaille, un peu mon abrilé. Gros. Juste avant de vous faire entendre l'identification de la radio, écoutons Jérusalem.
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0: Oui, c'est ça, j'entendais assez salier, on dit dans de là, c'est gros projet, c'est belle bagaille. Pablo a coûté que Dieu veille, oui. N'a passé avec identification radio et puis n'a pas tourné. 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

0: Conduis pas toi, céleste et grise. Et quand tu éveilles, émission pour là chaque samedi et dimanche matin, à même l'heure, ça, 4h ou 6h, sur WLQY320 qui émet depuis notre Miami en Floride, avec serviteurs amis ou frères Henri-Claude Dufresne au micro et à la console, et sa femme, Madame Camille Dufresne, du côté de Miramar. Madame Camille Dufresne, encore une fois, à qui nous disons merci, nous ne pouvons pas continuer à dormir encore. Comment est-ce là, madame? Est-ce que tout va bien? Est-ce qu'on font tirer?
1: Nous l'avons.
0: 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Ah, gèle au jambe. Gèle au jambe, jambe.
1: Nous t'en n'a parlé de moi. Non, mais bon, il faut bien passer si les m'a dormi, non?
0: Oh, oh.
1: C'est une ville de finir les dans la tête, moi, à dormir, à te courir là, les.
0: Ah, ah, ah, ben, passer à Tilus. Il n'y a pas tant de programmes qu'on y a, non? Parce qu'il est endormi lui-même. Il prend place où? Ou belle place là, il prend place au Bishop Jean, Bishop Jean Claudie depuis hier soir l'abdomi. Oh ouais, il pas qu'attendre, il pas qu'attendre. Là après il veut des messieurs, veut mon cher poser son. Pas qu'attendre, il pas qu'attendre. Aïe aïe aïe. Ah c'est une belle bagaille.
1: La musique, quand on fait ça, on s'en fait quand.
0: Oui. Dans mes fréquents, oui. On doit faire mission. On fait mission avec Mouchao. Et puis dormir, comprenez qu'à vous. Bon travail. Bon problème.
1: Ah mon Dieu. C'est ça.
0: Il
1: est venu le samedi, il est alloué pour le peuple dormir. Oui.
0: Mais c'est malhonnête ça. Allô, allô, allô. Bonjour, bonjour, bonjour.
2: Pas que dominant les savales.
0: Oh! Est-ce que vous connaissez qui m'a parlé là? Vous connaissez?
1: Yes.
0: Qui est-ce que vous
1: connaissez? L'homme.
0: L'homme de demain?
1: L'homme de l'honneur, oui. À demain après-midi.
0: Oui.
1: Yes.
0: Je me suis dit que je suis allé.
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0: Un miracle parce que toujours aller vite. 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
4: Bonjour à tout le monde qui a écouté émission Écho du réveil matin. 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Nous disons bonjour spécialement à Dr. Malène, Jean-Baptiste Dubois Mansou et Reine l'Évangile là avec toute maman. Nous bénissons bon Dieu pour nous. 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Et spécialement bishop Peter Fissier-Moss, bishop Jean-Claude Dorville, bishop Frisbert Richardson, bishop Ramney Fleurigène, bishop Hilaire Louis-Jean, bishop Joseph Sterling, et spécialement à Dr. Rosis Fraïs, Dr. Idamant Saint-Jean, avec Eglisio et Famille. Bonjour à tout Pasteur Noyo, Pasteur Raymond B. Emile, Pasteur Marie-Laude Saint-Victor, Pasteur Rachel Moss,
5: Pasteur Thomas Saint-Louis, nous disons bonjour à Pasteur Bélier,
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3: 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Tout le monde qui travaille dans Paradise Funeral Home et le monde qui travaille dans Providence Clinic là. 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
6: 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Bonjour à tisse moi Marie Lamont qui vit dans Boston avec toute signes moi.
7: Bonjour à Sœur Evelyne qui a écouté nous dans Miami. Bonjour à Sœur Margaret, Sœur de l'Église, la famille de Deerfield Beach que Bishop Jean-Claude Dorville a dirigé. Bonjour également à Monsieur et Madame Amos Milford de Eva Auto Repair. Bonjour à Alain, Madame Ni et Petitli qui a écouté nous dans Kentucky. Bonjour également à Eddie qui a écouté nous dans New York et famille. 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
0: Et ça, j'entends de là, c'est ça que la mise. Ah, ah oui. 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
0: 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On nous fait Malène chanter pour lui. Malène, son docteur, il est peut-être arrivé, il est endormi. C'est pas ça?
8: Oui.
0: Ah oui.

0: N'a pas tourné chanter ça pour aller avec famille qui a coûté nous bien sûr dans Connecticut.
1: Like you've never known.
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1: Down in the valley.
0: Belle chanson, pour Dr. Malène Jean-Baptiste Dubois-Monsou, hein.
2: Bye, Dr. Malène.

0: Docteur Malène, Docteur Malène. 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
1: Gloire à Dieu.
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0: même qui souffre pour n'importe quel malaise quelconque. 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
1: Tout à Jésus.
0: Et il est capable de tout fado, il est capable de supporter. Dit tout à Jésus, dit tout à Jésus.

0: Donc Marlène Jean-Baptiste Dubois dans sa captive en te voir. Ah oui.
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0: 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Les soldats doivent faire pour nous matin, mais nous pas qu'à trouver l'abdomi.
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0: 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Au moins pour demain après-midi.
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0: Oh, c'est si sombre et glissant. Alléluia. Docteur Malène Jean-Baptiste Dubas, la Roussillon de la chanson évangélique.
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0: Est-ce qu'autant de ça, pasteur Thomas Saint-Ilus?
2: Moi, attendez.
0: Dis madame, chantez avec nous matin.

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0: Amen.
1: Alléluia. 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

qui a écouté le programme là, la circonstance est arrivée, dis tout à Jésus. 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Ou pas capoter fado ou seul. Ou pas capoter tracaille ou seul. Ou pas capoter charge ou seul.

0: 5h18. À la station que vous prêtez audition est la WLQY 1320. 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
0: À l'antenne, notre ami sœur Dr Malène Jean-Baptiste Dubamansou.

0: Voilà. Comme je vous ai dit au début, amis des ondes, c'était la rossignol de la chanson évangélique. Notre amie sœur docteur Malène Jean-Baptiste Dubois qui nous a interprété cette belle sélection qui a été dédiée d'une façon spéciale à nos frères souffrants. Je dis bien à nos frères souffrants. Frères, nous avons souffert. En question de TPS, en question d'asile, en question de papiers, ils ont souffert. Donc, cachez Jésus seul qui a porté fado à pour eux, qui est capable de porter charge là, cachable à l'eau. Juste avant de vous faire entendre, notre ami frère Henri-Claude Dufresne, dans Étrangers de Galilée, dans mon jeune âge, au Cap-Haïtien, à la radio 80EH, en tant que semi-technicien, comme vous le savez, eh bien, vous allez entendre Henri-Claude Dufresne dans Étrangers de Galilée, que nous allons tourner d'une façon spéciale à Alain et Famille, petite madame, qui a coûté nous en dit dans Kentucky. Et nous pas oublier tout également Zamino Eddy qui a coûté nous New York. Quant à vous monsieur et madame Gérard Saint-Hilien, nous pas le chanter pour eux. 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
0: 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Voilà comme c'était annoncé Henri-Claude Dufresne dans son jeune âge, Étranger de Galilée. Étranger de Galilée, c'est ma chanson favorite en toute sympathie à mon petit-fils Alain qui nous écoute du côté de Kentucky également. À notre ami frère Eddy, sans oublier leur famille, nous leur disons une fois de plus bonjour, bon samedi matin, écoutons Rico Doudou.

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0: 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Henri-Claude Dufresne à l'antenne.
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0: C'était Henri-Claude Dufresne.
1: Claude
0: Dufresne, l'ancien de la radio 80 EH au Cap-Haïtien.

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0: 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Voilà, Bishop Jean-Claude Deauville, c'était Zami ou Fouerou, Henri-Claude Dufresne dans son jeune âge. C'est ce que je faisais en Haïti, chanter pour bon Dieu et écouter les paroles, les enseignements de mon papa, ma grand-mère et ma belle-mère. 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
4: Seigneur, grâce ou plus qu'on l'a mis qu'à veiller, c'est ça qui fait qu'elle va sauter l'orage.
5: Je lève mes yeux vers les montagnes, d'où me viendra le secours. Le secours me vient de l'Éternel qui a fait les cieux et la terre. Je ne mourrai pas, je vivrai et je raconterai les œuvres de l'Éternel. Mon âme, bénis l'Éternel, que tous ceux qui sont avec moi, bénis son Seigneur. Mon âme, bénis l'Éternel, que n'oublie aucun de ses bienfaits. 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

0: 5h43 minutes, 32 secondes. C'était Pasteur Ruben Fanon, l'original. Il nous a interprété cette belle sélection. Moi là toujours. Bon Dieu qu'on est pris en âme. Moi là toujours. Entend longtemps qu'on s'amène, tant qu'on joue différent. Mais bon Dieu qu'on est pris en âme. 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Amis des ondes, d'une façon ou d'une autre, comme vous le savez, demain, c'est dimanche, 30 août, je dis bien 30 août 2026, eh bien, c'est gros causé en dedans Pompanoubouche. En dedans Pompanoubouche avec Bishop Jean-Claude Dorville. Et quand je réveille en collaboration avec Madame Mouin et moi-même, il fait que 5h43 minutes là. Le reste, c'est pour Bishop Jean-Claude Dorville. Bishop, ça ou bien pour nous, antenne en amont.
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1: 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Et grand Dieu, nous te bénissons. 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

0: Copernicus, semble pas ouais qu'il est yé. Ou parler les Dubois, c'est le chanter avec nous, oui.
1: Limaké 6 heures.

Mesdames la société, un gros bonjour. Matin, aujourd'hui samedi qui 29 août 2026. Mes versets que nous jouons pour vous, matin, dans le calendrier pensé pour essayer nous. C'est dans Luc chapitre 19, le verset 5, nous lisons comme ça pour vous. Lorsque Jésus fut arrivé à cet endroit, il leva les yeux et lui dit, « Zachée, à toi de descendre, car il faut que je demeure aujourd'hui dans ta maison. » Luc 19, verset 5. Lorsque Jésus fut arrivé à cet endroit, il leva les yeux et lui dit, Zachée, à toi de descendre, car il faut que je demeure aujourd'hui dans ta maison. Nous jouons un gros verset ça pour vous. Matin, c'est dans Luc 19, le verset 5. C'est jeudi, samedi, 29 au dernier samedi, dans le mois août là. C'est là nous jouons un verset ça pour vous. Dans gros jeudi, samedi-ci là.

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Que bon Dieu prend soin de nous et protégez-nous. 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

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Les maquets 6 heures avec 22 minutes et 4 secondes. 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

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Jésus leur adressa une parabole pour qu'il faut toujours prier et ne point se relâcher. Prier sans cesse, bah, je me décourage. 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

grand merci avec le grand quotidien de la 80H au Cap-Haïtien, quotidien la voix évangélique d'Haïti. 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

0: Selon Somme 88, le verset 2, l'Éternel, Dieu de mon salut, j'écris jour et nuit devant toi. 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
1: Bonjour, Frère Abed. 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

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L'église à l'antenne, louez l'Éternel car il est bon, car sa miséricorde. C'est le guichet qui n'a tient of God. 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L'église à l'antenne. La crainte de l'Éternel, c'est la haine du mal. L'église Nazareth.

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0: de la famille, Josué 6, verset 2. 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Please, checker. 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
1: Levez mon team à continuer quoi non?
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Définitivement, c'est ça. 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Définitivement, les maquets, 7 heures avec 1 minute. Nous sommes 1320. Chantez avec nous. Programme pour la même. Pas de l'autre côté pour bonjour, encore pas oublier. 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Invitez-nous dans une semaine de réveil.

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0: C'est ça. Nous saluons Frère Jacques Seville et nous saluons Ricardo Paul.

0: Les maquets, 7h avec 9 minutes et 33 secondes. 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Chantez avec nous. Pasteur Jovenel, bonjour, matin. Hein? Comment est-ce?
1: Bonjour, bonjour, bonjour, frère Abed. Pas plus bien passé ça, mais voilà, oui, au nom de Jésus, Mapkembe. Alors, faut me dire que intérêt m'gain pour chanter avec nous. Même quand ça n'a pas fait chaque jour, mais les programmes ça dans l'air, il fait réellement sentir l'ambiance. Moi. Donc, c'est dans 4VH mieux.
0: Bénisse.
1: Parce que, il y a des jours, alors je dis chaque jour, il y a des jours faits à la manière des frères Loulou. Alors, je me sens que je vis encore. Vous connaissez Zaman, M.T.D.
0: Zaman?
1: Oui, à l'air qu'on s'est dans la radio longtemps, longtemps. Je me prends motocyclette, moi, depuis 4h30, sortant de la partie dans 4VH. Voilà.
0: Vous êtes moins au passé, oui.
1: Bah qu'on est mon cher, bah qu'on est, ça dépend. Bah qu'on est, mais moi-même, tous ces tes amis. Les amis.
0: Ou t'as tête en famille, mais moi-même.
1: Ah. Que. Donc, il y a des jours, si c'est l'idée même, je t'ai dormi,
0: vous. Ou qu'on dorme dans la station, hein?
1: Dormi, vous devez. Dormi, vous devez.
0: Y'a mon compte, mon.
1: Oh. Dormi, vous devez. Alors, c'est ça que fait me dit que m'aimer émission hein, chanter avec nous parce que depuis li dans l'air, me sentissais dans ambiance. Mier 4 VEH.
0: On content sortir. Bon, définitivement, faut m'endou avant m'aller comment madame là.
1: Bon, li là, li
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1: 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Il t'a souffri un peu, mais pas de grande chose. Ça. C'est façon et test là, t'es fait là. C'est une sorte de drainage que t'es fait. Docteur t'a dit lui que ça a pire dû passer sale qu'on fait avant eux. Alors, ça a été fait l'antigène.
0: Absoufri.
1: Même j'ai l'impression au fur et à mesure.
0: L'amélioration. Au nom de Jésus de Nazareth.
1: Mais c'est réglé deux fois la matin, même pas. Bah, peut-être il a bien.
0: Abdormi,
1: je ne connais pas. Même l'émission est finie là.
0: Ou à réglé.
1: Ou à réglé encore.
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1: 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Les nous là-dedans, il sentit la vivre 4VH tout.
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2: 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Et il fait un peu de chaleur. 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
2: Bonjour, frère Abed. 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Nous connaissons pas tout bon, mais nous avons pendant plusieurs fois depuis la semaine passée. Nous n'avons pas attendu. Et donc nous avons attendu. Et nous avons souhaité à tout le monde qui a souffert, qu'au l'hôpital, qu'au la caillou, un bon rétablissement dans le Seigneur. 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Donc, mes amis, passez-nous.

0: C'est le bagage ça. 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Il y a tout le monde qui est aimable, qui aime tout le monde. Donc, nous parlons, si vous ne faites pas ou Sevenza, c'est pas chanter avec nous. Chanter avec nous, marcher, chercher pour vous, l'hypothèse Vinbo. Donc, il veut dire, pendant que moi, Baoul, Kembel, prends, parce que, bah, il y a du dehors, ok? Il y a du prix, les bodeys, special. Et pour les bodés là où on est à grand pile barbecue, c'est fait sommeur. Eh bien, papa, mettez pas boire là, tu entends, papa? Chantez avec nous, 1320 AM.
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2: 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Et à la prochaine.
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0: Miss Katisti, bonjour. 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
0: Merci, monsieur Leroy. Et à la prochaine.
1: Merci.
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3: Il fait exactement 10h53 minutes 14 secondes. 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
1: À 11h12, 12 secondes, nous bien branché sur l'antenne d'indépendance avec Jean-Mé Paul Agent, Antoine Favet, Bob Joachin, Maître Prudent et Linda. Jeudi, c'est samedi qui c'est 29. Nous allons jouer ce pas de ça d'abord.
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0: 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Par exemple, United States Presidential Primary, l'ensemble des primaires et caucus qui organisé dans chaque État des États-Unis fait partie du mécanisme de désignation du candidat d'un parti à l'élection présidentielle américaine. 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Dans l'État, il y a organisé soit des primaires, soit simplement des caucus, soit une combinaison des deux. Il est organisé entre février et juin de l'année de l'élection présidentielle. 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

0: Lisa, il est 3h20. Bonsoir à tous et à toutes. Bienvenue sur WLQ Crec 1320 AM. Ici 13h20 à l'écoute tous les samedis. 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
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C'est deux façons d'adorer Jésus-Christ. En esprit, il faut être en esprit et en vérité. Donc, sous pas ni en esprit ni en vérité, ou pas qu'à adorer bon Dieu. Adoration à Baila, c'est l'autre là à Baili, c'est pas Jésus-Christ, parce que Jésus-Christ adoration pas là. Donc, son adoration qui doit être en esprit et en vérité. Il est 3h52 minutes. 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

Il est 3h54 minutes. Bonsoir à Papy Villa et Mami qui sous radio. 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Pour qui ça que Salmiste l'a dit, c'est pour adorer en esprit et en vérité. Premièrement, la Bible dit Dieu est esprit. Donc nous clés là-dessus. Ça veut dire que adoration, donc il faut que Dieu soit là. Il faut que Dieu soit là. En esprit d'abord, tout le monde connaît en esprit. Bon, là, il me dit, il faut que Dieu soit là, non, tout, ouais, c'est esprit. Il faut que l'esprit est là. Ou bien l'esprit de Dieu, si vous voulez me rajouter ça, est là. Donc, ça veut dire, adoration doit gagner ça comme deux éléments fondamentaux. Donc, c'est l'esprit et vérité. Vérité, c'est ça nous relève. Par exemple, ou connaît 80, ou ça m'a dit à forer, monsieur, ou qu'elle m'a dit. 90% l'église, 90% l'église ne sont pas dans la vérité. Donc, soit lit 1 Jean 5, verset 19, verset 20, il parlait de véritable Dieu, de véritable. Il parlait de la doctrine de Jésus-Christ parce que Dieu a sa propre doctrine. Donc l'adoration n'a pas que la présence de Dieu soit visiblement. Bon, qui n'est pas dit visiblement puisque c'est esprit lié au pape Kaweli. Donc soit présente. Mais il faut que toute sa capdio à travers adoration, bien à travers service là, doit puiser dans la vérité, dans la doctrine de Jésus-Christ. Je dis tout à l'heure, 90% l'Église pas dans la vérité, parce que chaque nègre pour un verset l'interpréter selon sa connaissance intellectuelle. Alors ce que même Bible a dit, c'est poussé par l'esprit qu'on parle de la parole de Dieu. Et c'est ça que Paul dit, il y a des gens qui sont dans l'église, je ne veux dire.

0: d'où on est qui décroche ton doctorat dans le droit, c'est pas un petit bagage simple. Donc voilà que Jésus-Christ en face Nicodème pour lui dire, monsieur, sou pas né d'eau et d'esprit, sou pas né de nouveau, pas qu'à rentrer dans le royaume de Dieu. Donc Nicodème, donc le docteur à l'époque, pensait quand Jésus-Christ dit né de nouveau, c'est retourner dans le sein, dans le ventre de sa maman. Nicodème regarde Jésus-Christ pour petit l'obéir, il dit, mais comment on est si vieux que je suis, cheveux me en blanc, etc., pour me retourner, rentrer dans le ventre de ma maman. Donc, soit lit dans Jean 3, ou après, c'était une très belle conversation parce que je peux l'identifier. Jésus va arriver à côté la passer Nicodème dans la bêtise. Les poils disent, bon, regarde, on est qui docteur de la loi, qui par contre, ça, ah, bon, qu'on y a même comprendre. C'est la chair qui a parlé parce qu'on n'a pas qu'à comparer la chair avec l'esprit de Dieu. Donc, c'est ça que fait Jésus-Christ. Donc, il a pesé sur ça, c'est poussé par l'esprit pour parler de la parole de Dieu. Connaissance liée d'eau pour capable interpréter, pour capable analyser. Mais pour conduire monde vers le royaume de Dieu, faut conduire par l'Esprit de Dieu. Faut pousser par l'Esprit de Dieu. Et c'est ça qui fait, quel que soit monde qui est intelligent, l'Elgon assemble l'a dirigé, au lieu pour chercher toute l'autre bagaille, l'argent, patati, patata, premier bagaille qu'il doit chercher, c'est chercher d'abord les choses d'en haut. Et la chose d'en haut, il n'y a pas autre, pas d'autre chose que l'Esprit de Dieu. Parce que c'est ça qui est d'en haut. Donc, c'est quitter assemblée à conduire par l'Esprit de Dieu. Et le savoir, guess what, après, assemblée à une assemblée qui bénit. La peur, une assemblée réjouissante. La peur, assemblée, côté monde qui est malade, rentrer, il est sorti guéri. Aveugle après, boiteux à marcher. Et c'est ça qui l'Église Jésus-Christ. Donc, qui est m'identifier. Donc, nous allons passer dans l'autre barème. Mais si vous avez une question à poser, donc, vous pouvez toujours poser le souvelet. Oui, mais cependant, l'important, chaque samedi, nous font-ils lumière. D'accord, Frère Villa? Donc, c'est toute explication sur nos cabas autour de. Ador en esprit et en vérité, faut que Dieu soit là et faut que toute sorte de Dieu puisse dans la doctrine de Jésus-Christ.
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0: Oui, allô, bonsoir. 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
2: 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Bon, je suis très bien content pour tout message que vous passez là dans le moment que vous parlez à vous. Ça fait un plaisir. C'est ça qui est le serviteur de l'Éternel. On va parler de mon Dieu, on va parler de la Bible.

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1: 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Oui, allô, bonsoir. 13-20 à l'écoute, bonsoir. Oui, allô, bonsoir.
2: 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Bonne écoute.
1: C'est ça, il est 4h05, Mabra Blou, à 5h, c'est Pral, Raymond Emmanuel et son équipe. 6h, c'est ingénieur Raymond François et journaliste Franklin Geoffrey Bien-Aimé, chroniqueur sportif René Antoine Nicolas et moi-même Odé Dantino Nègre-la-Croix. Oui, allô, bonsoir.
3: Oh, bon bonsoir, vrai, garçon. 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
1: 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Oui, allô, bonsoir. Oui, allô, bonsoir.
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1: 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Parce que l'important, nous-mêmes, en tant que chrétiens, c'est un avantage que chrétiens gagnent. Nous sommes chrétiens tout. L'Église Jésus-Christ, hein, parce que je parle de ça déjà. Hein? Donc Jésus-Christ est seule l'Église sur le territoire de Césarée de Philippe. 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Donc c'est Matthieu chapitre 13, commençant du verset 16. 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Pierre dit, donc, yo dit ou c'est li ou c'est Jean-Baptiste ou c'est Yuna apotio ou bien prophetio. 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Donc, pas oublier que ces sons, c'était une conversation entre Jésus lui-même et ses disciples, ses apôtres à l'époque. Li dit, et vous? Qui dites-vous que je suis? Donc, Pierre répondit, d'après la Bible, « Tu es le Christ, le Fils du Dieu vivant. » Lydie Pierre, sur cette... Avant Lydie Pierre, Lydie Pierre, c'est pas la chair et le sang qui t'ont révélé cela. 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Mais ça qui est plus important dans la déclaration de Jésus-Christ, il dit, ils ont gardé ta parole. Ça veut dire, you n'a pas Jésus-Christ, pas en dehors de doctrine Jésus-Christ. Donc, quelle que soit l'église qui vient aujourd'hui à là, depuis l'église là, elle n'est pas doctrinée du message de Jésus-Christ, donc l'église n'est pas l'église Jésus-Christ. 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
1: 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Il demande monsieur, est-ce que nous recevoir le baptême, est-ce que nous recevons l'esprit déjà? Parmi les 12 apôtres, ça veut dire 12 disciples qui étaient déjà convertis. Ils répondent, ils disent, nous pas même temps de dire si nous avons l'esprit. Paul demande, de quel baptême a été vous donc baptisé? Ils dit de baptême de Jean. 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Le baptême de Jean, c'était un baptême de repentance pour faire mon croire dans le monde qui vient pour venir. 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Nul ne vient au Père que par moi. Ça veut dire, pour sauver, il faut passer par Jésus. 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Oui, allô, bonsoir.
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6: Jésus, dans Psaume 34, verset 8, il dit, l'ange de l'Éternel campe autour de celui qui les craint et les arrache au danger. Si Dieu est pour moi, qui sera contre moi? Ce parole va parler à ses vérités. 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
1: 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Oui, allô, bonsoir.
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7: Est-ce qu'on est. 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Toutes les vérités n'est pas bonne à dire. C'est le bain, ouais.
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8: 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Jésus-Christ avec tout un disciple. C'est qu'on a prêché. 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
1: 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Merci. Oui, allô, bonsoir. Bonsoir.
10: 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Comment est-ce que vous
1: avez dit?
10: 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Pas de monde voué qui aime la vérité. Des fois, je dis la vérité comme si c'est problème à Bayo. Ou pas qu'à réprimander, car la Bible dit. On pense que c'est lui qui est la réprimande, moula. Il n'y a pas de temps de vérité. Mais quand l'autre petit nous tapons, alors on va comprendre, même pas de position m'apprendre, même qu'on a apprendre, il dit la charité bien ordonnée commence par soi-même. Vous comprenez ça? Donc, continuez par la vérité, arrêtez par la vérité, et puis vous-même, moi-même, on nous croit dans la vérité. C'est pas ça?
1: Merci, un Biloua. Très, très belle intervention. Oui, allô, bonsoir.
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1: 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Mais la doctrine de Jésus-Christ, c'est lui que Jésus lui-même t'a enseigné aux disciples, et c'est lui qui a enseigné d'après tout acte. 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Ça veut dire tout ça que tu recevras de Jésus lui-même, c'est ça que tu transmets, c'est ça que tu fais. 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Le baptême au nom du Seigneur Sauveur Jésus-Christ et, ah, et le royaume de Dieu.
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1: 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Oui, allô, bonsoir. 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
14: Merci. Merci. C'est ça, présenter, oui, explication. 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
14: Alors, nous ne travaillons pas pour les hommes, nous ne travaillons pas pour faire personne plaisir. Quand il s'agit de parler la parole de Dieu, c'est ça que fait, faut que Dieu dise, nous pas de peur.
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14: Faut parler là avec arrogance. 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La parole de Dieu c'est la vérité. 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
14: 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Alors, mm-hmm. dis-moi, avec grand maître là, qui est ce grand maître? Parce qu'on a plusieurs grands maîtres. Mm-hmm. Est-ce que c'est maître qui est vérité, réel là?
1: Mm-hmm.
14: Alors, pas peur, pas crainte. Ça qu'à voir là, vous pouvez tout gagner. Hein? Ben, c'est comme ça, oui. Pour tourmenter.
1: Mm-hmm.
14: Pour porter la peur.
1: Mm-hmm.
14: On ne parle rien. Ce qu'on se chèle. Ce qui intéresse, c'est bon Dieu, c'est l'homme.
1: C'est ça.
14: Dis vérité à Jean hier. C'est ça que nous apprenons. Par voilà. L'esprit sourd, l'esprit à couvrir. 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
1: prenne
14: soin. Que bon Dieu couvre à toute famille. Mm-hmm. Quelle que soit la distance soignée. Pas seulement petite biologique ou non. Madame ou non. Mais tout le monde qui est tout de même, membre de la famille, pour en pas arriver au nom de Jésus-Christ.
1: Amen.
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1: 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Ou ces derniers amis. Oui, allô, bonsoir.
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16: 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Depuis que c'est la vérité, on va parler la parole de Dieu.
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16: 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C'est la vérité, on va bien parler, on va dire, bien content. Ça, c'est l'évangile. L'évangile, pas ni mentir là-dedans, pas bon à dire là-dedans. Dès que tu vas pas de l'évangile, ou bien parler, et continuer à parler comme ça, bon Dieu, avec ou quoi, moi.
1: 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Oui, allô, bonsoir.
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1: 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Il dit, au son de la trompette de Dieu, les morts en Christ y a ressuscité premièrement. Et nous les vivants, ça veut dire les serviteurs de Dieu. 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Nous pourrons le rencontrer dans les airs. Parce que air, pas veut dire ciel. 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Maintenant, si c'est dans le ciel où praler, si c'est dans le ciel où praler habiter. Donc verset A t'a dit que lorsque Satan sera relâché de sa prison, il est supposé monter dans le ciel. Il dit l'a monté sur la surface de la terre, pour l'investir, mais ça qui est important pour souligner dans verset, pour investir le camp des saints. 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Moun qui saint, c'est moi-même qui ou c'est vous-même, c'est moun qui dans Christ. 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Ça veut dire que c'est sur la terre, le royaume de Dieu pour l'établir. Le royaume de Dieu. Ouais, dans toute la Bible parle du royaume. Il pas parler de ciel. Il parle de ciel, il dit ciel, les cieux sont les cieux de l'Éternel et la terre c'est pour l'homme habiter, c'est pour l'homme. Le royaume bon Dieu c'est sur la terre, il pour l'établir. 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Puisque Satan c'est esprit mensonge, parce que la Bible dit le père du mensonge c'est Satan. 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L'idée a pas un problème. Deux garçons qui a marié, deux femmes qui a marié. Donc c'est jobly, c'est contredit la vérité, tout ça Jésus dit. Donc il vient avec un test pour le dire, bon écoutez, c'est pas vrai, pas occuper un tel. Donc c'est normal pour le penser comme ça. C'est normal pour le penser comme ça. 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
1: 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Parce que la question là, elle est intéressante, faut me répondre. Et puis après ça, on a mis tes fins dans l'émission. 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
1: 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Il dit il y a plusieurs demeures dans la maison de mon père. Donc ça, c'est important pour souligner. Il y a un mec qui n'a pas écrit dans la phrase là. Bon, mais qui sous-entendu. Mais, c'est comme il m'a dit, mais je vais vous préparer une place. Donc, ça a une bonne idée. Donc, comment faire il y a déjà plusieurs demeures dans la maison de mon père, alors qu'il est obligé à le préparer en l'autre place? Donc, il n'y a pas besoin. Ça analyse logique qu'il a fait là. Il dit, je vais le préparer en l'autre place pour le ça, je viendrai. Je viendrai, ça veut dire m'a vini, vini, ou d'accord avec moi. Afin que là où je suis, vous y soyez. 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Il n'est pas dit dans le ciel, il dit là où je suis. Il n'est pas n'importe côté, mais qu'on y a là, l'on a avancé dans la Bible. L'oral prend référence à Apocalypse pour le définir Apocalypse chapitre 20 qui dit que lorsque Satan sera relâché de sa prison, la monte sur la surface de la terre pour l'investir le camp des saints. Or, qui est-ce qui c'est? C'est nous. Qui est-ce qui pourra le rencontrer dans les airs? C'est nous encore qui sommes les saints. Donc, puisque c'est sur la surface de la terre qu'il pourra le monter pour l'investir le camp des saints, donc, réponse là, répondre, ça veut dire que place qui va le préparer, c'est pas dans le ciel, parce que c'est pas dans le ciel, Satan va le monter pour l'investir le camp des saints, c'est sur la terre. Donc, c'est ça qui fait adverbe de l'IA, il n'est pas défini que c'est dans le ciel au préalé. 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

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Bonsoir mesdames, mesdemoiselles, messieurs, captez-nous amis auditeurs, samedi de 5h à 6h. 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Et comme d'habitude, amis auditeurs, avant d'entrer dans l'air, nous mettons grand monde devant. En nous la prière, comme d'habitude, prier c'est parler humblement à Dieu. Il faut prier, car la prière peut vous procurer la paix de Dieu. Jéhovah, grand Dieu Jéhovah, soit loué, que le nom du grand Dieu Jéhovah soit loué, adoré, glorifié et continue de bénir cette émission. Jéhovah, créateur de l'univers, notre Père Céleste, tu es digne de recevoir la gloire et l'honneur et la puissance, parce que c'est toi qui as créé Piticaille et toute autre chose. Et c'est à cause de ta volonté qu'elles ont été créées et existées. Notre Père qui es dans les cieux, que ton nom soit sanctifié, que ton royaume vienne, que ta volonté se fasse comme dans le ciel, aussi sur la terre. Donne-nous aujourd'hui notre pain quotidien, pardonne-nous nos offenses, comme nous pardonnons à ceux qui nous ont offensés. Ne nous induis pas en tentation, mais délivre-nous du mal. Table à prière également pour le leader de la communauté haïtienne, le jeune leader civique de la communauté haïtienne, Raymond Emmanuel, qui est de nous, la fait immigration, la communauté. Et table à prière pour tout le monde en général, qui est de nous dans le programme de vie. Que la majesté de Dieu Tout-Puissant me soutienne et me protège. Que sa bonté éternelle me conduise. Que sa charité sans bord ne m'enflamme. Que la puissance du Père me conserve. Que la sagesse du Fils me vivifie. Que la vertu du Saint-Esprit soit toujours de moi et mes ennemis, tant visibles qu'invisibles, qu'il en soit. Béni soit, mes auditeurs, le Dieu et Père de notre Seigneur Jésus-Christ. Les auditeurs, puis qu'ils abandonnent dans l'air immédiatement.

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6: Mesdames, Messieurs, bonsoir. C'est déjà samedi 29 d'août 2026. Bon Dieu, je vous demande pardon. Vous écoutez votre émission, l'émission Petit Caille, sur le 1320. Au micro, votre humble serviteur, Aubry Blague. Exactement 5 heures avec 9 minutes et 39 secondes.
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Musique pour Pasteur Gounel. Il semble qu'il est un peu fatigué, mais il est là. La tête à la main, ça voulait dire un peu de fatigue. Musique pour ma collaboratrice, ma sœur, la fille de Job, sœur Jemima.

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divin Créateur de l'univers, Dieu le Père, du Fils et Saint-Esprit, notre Père qui es aux cieux, merci pour le souffle de vie. Que ton Saint-Nom soit sanctifié. Tu es infiniment bon, grand, merveilleux, parfait et fidèle. Que ton règne vienne. Pardonne nos péchés, nos transgressions, nos iniquités, nos fautes et nos désobéissances selon ta volonté. Délivre-nous contre les maladies chroniques, contagieuses. Protège-nous contre les accidents corporels et temporels. Le lion rugissant de la tribu de Judas, qui est tiré du tissu sacré de David, a vaincu tous les esprits malins, nuisibles, visibles et invisibles. Tout cela, je te le demande, non pas en vertu de mes mérites personnels, Papa, mais au nom de ton Fils unique, Jésus-Christ de Nazareth. Alléluia, amen, amen et amen. Merci Seigneur.

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